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2: 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Et puis demain, c'est la deuxième sortie que nous allons gagner pour l'émission. 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
2: 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Oui, 5 sur 5.
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1: 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Eh bien, 40 ans plus tard, c'est comme si nous retournions avant 86, comme si nous retournions avant année 50. Yo, côté que mafia locale, mafia internationale, pour avoir un contrôle pays net. Et ce, au détriment du peuple haïtien. 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Et bien, obligeons les bagages gouvernementaux, nous avons fait des bagages complètement pourris, et nous atterrissons plus bien que gouvernement. 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Merci PDG Stevenson, faut passer plus souvent. 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
1: 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Merci en pile pour le travail que vous avez fait. Bye bye tout le monde, rendez-vous cassé pour demain soir.
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1: Nous allons faire un tour d'horizon de ce que nous estimons être les points saillants de l'actualité locale, nationale, internationale. Pour ce jeudi 24 septembre, nous allons parler des sujets qui suivent: l'Assemblée générale des Nations Unies, les élections de mi-mandat aux États-Unis, l'administration de Trump et la liberté de la presse. Quel rôle peut jouer l'Afrique dans l'éventualité d'une réforme des Nations Unies? Les pays du Golfe peuvent-ils remplacer les États-Unis financièrement aux Nations Unies? Et le gros point, le grand point de ce soir, c'est la visite de Xi Jinping aux États-Unis. Alors, pour nous aider à réfléchir sur ces thèmes, j'ai avec moi, comme je l'ai dit tout à l'heure,
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1: Abdoulaye Ndao, à qui je dis bonsoir.
2: Bonsoir Jean, et bonsoir à tous nos amis auditeurs et internautes qui nous suivent tous les jeudis. J'espère, comme tu l'as dit tantôt, qu'on aura une très belle émission, d'autant plus que les sujets sont variés et intéressants.
1: Comme d'habitude, on aurait dû ajouter comme d'habitude. De toute façon, Abdoulaye, trêve de plaisanterie, nous allons aborder l'Assemblée générale des Nations Unies qui a débuté mardi ou hier, je ne me souviens plus exactement, mais avec un thème qui est assez significatif. L'Assemblée générale est-elle en mesure d'aborder, de résoudre, de réfléchir, on pourrait toujours réfléchir, les défis mondiaux? Et ça fait longtemps qu'on parle de réforme au niveau des Nations

0: La domination des pays occidentaux et bon, la présence quand même asiatique de la Chine, celle, dans une certaine mesure, la seule bon, diversité. Les États-Unis sont en Amérique, mais l'inadéquation de cette représentation a toujours choqué le reste du monde. À regarder les Nations Unies, Abdoulaye, je ne peux pas m'empêcher de penser à la conférence de
1: Côté
0: 1886
1: nous la créole.
0: de Berlin, où on a décidé de découper le continent africain sans une participation, sans la présence des Africains. Et les Occidentaux et les Américains se sont appropriés de cette organisation qui, au départ, était appelée et la Société des Nations après la Seconde Guerre mondiale et les Nations Unies. Et ils se sont appropriés toutes les prérogatives de cette organisation, ce Conseil de sécurité qui est une sorte de, je dirais,
1: Un club.
0: l'apanage des grands. Des grands et les petits sont quasiment écartés. Ils décident pour nous, comme disait Nietzsche dans son grand livre, ainsi parlait Zarathoustra. Il y a un auteur haïtien, Jean Price-Mas, qui a écrit ainsi parla l'oncle. Ce sont ces ouvrages qui me reviennent à l'esprit. Aujourd'hui, nous allons essayer de jeter un coup d'œil sur cette organisation. On va apprécier la présence des Nations Unies en Europe, la présence des Nations Unies en Afrique, bon, dans la Caraïbe, particulièrement chez moi, en Haïti. Et Abdoulaye, après autant, plus de 45 à 2026,
1: 81.
0: 81e et Assemblée générale, est-ce que les Nations Unies ont été à la hauteur des idéaux qu'il s'est donc fixés?
1: Je crois que si cette question est posée à un Africain ou à un pays du tiers-monde, la réponse serait catégoriquement non. Peut-être que d'autres pays qui ont cet apanage sur cette organisation pourraient répondre par l'inverse. Il faudra alors poser la question en ayant en ligne de mire cette histoire des Nations Unies qui, dès la fin de la Deuxième Guerre mondiale, a été mise en place dans le but de contrôler la politique mondiale. Et d'ailleurs, quand vous regardez tout à l'heure, tu l'as mentionné, Jean, la composition de ce Conseil de sécurité et plus tard la mise en place de ce droit de veto qui avait été octroyé aux pays comme la France, la Russie, les États-Unis, la Chine et la Grande-Bretagne, vous vous rendrez compte que ce rôle qu'ils avaient d'être une organisation au-delà d'être politique, mais où on pouvait voir une certaine forme de démocratie des nations, n'est pas aujourd'hui à la hauteur pour répondre à ta question, Jean. Maintenant, il faudra que nous regardions quelle a été l'idée de départ de ces Nations Unies, qui, comme tu l'as dit tantôt, fête ses 80 ans. Est-ce que c'était une idée de faire régner l'équité politique, l'équité économique, l'équité sociale au niveau des membres qui composaient cette organisation, ou alors c'était, comme je l'ai dit tantôt, un espace où on pouvait contrôler la politique mondiale? Et d'ailleurs, en venant à cette émission, j'ai scruté brièvement les finances de cette organisation. Et vous verrez que évidemment, des pays comme les États-Unis et la Chine la Russie, l'Arabie Saoudite, etc., sont en train de financer la majeure partie de cette organisation, qui a un budget de 3,5 milliards, et seuls les États-Unis amènent plus d'un tiers, qui est 1,5 milliard. Donc c'est pour vous dire aujourd'hui que, certes, on a eu récemment une volonté de désengagement des États-Unis vis-à-vis de cette organisation, c'était une volonté politique de Donald Trump, mais au-delà de tout ce remue-ménage, vous vous rendrez compte que les États-Unis ont investi de l'argent dans cette organisation et ils ont, par ricochet, contrôlé cette organisation. Les décisions qui sont prises, peut-être que vous pouvez nous en parler, Jean, avec un peu plus d'acuité. Les décisions ont été, dans leur grande majorité, en faveur des États-Unis et de leurs alliés. Je crois que la question subsidiaire que vous aviez posée au début de cette émission, nous allons la débattre plus tard, qui est le rôle de l'Afrique. Mais ce rôle qui est de l'Afrique sera minimum, d'autant plus que, en termes de pouvoir économique dans cette organisation, et il est très dommage de le poser de la sorte, mais en termes de pouvoir économique, l'Afrique ne pèse pas au niveau de cette organisation. Quand nous étions jeunes, nous avions cette habitude de dire, avec une certaine laconie, que qui commande paye, qui paye commande, disait. Alors aujourd'hui, les États-Unis et d'autres grands pays payent au niveau de cette organisation. Donc, ils ont toute la latitude de commander l'orientation de ce grand conglomérat politique. Jean-Béliard.
0: En effet, le problème des Nations Unies, c'est la dépendance accrue et je dirais même excessive de cette organisation, de son budget de fonctionnement, de son orientation politique. Et on a vu cette organisation foller des crises, par exemple la guerre de l'Irak, la charte de l'ONU exige l'adhésion de cette organisation pour autoriser certaines guerres au Mans, particulièrement aux pays qui sont membres de cette organisation. On a vu les États-Unis partir en guerre contre l'Iran sur de faux prétextes, de prétextes contre l'Irak, pardon, parce que l'Irak aurait possédé des armes de destruction massive. C'était le mentir vrai. On a vu par la suite d'autres guerres qui ont été initiées et on ne les appelle plus des guerres. La Russie est aujourd'hui en Ukraine et c'est un ancien pays de l'URSS qui se trouve dans les girons de la Russie et que l'Occident veut utiliser comme une forme d'auxiliaire, de prétexte pour contenir les prétentions de puissance mondiale ou même régionale de la Russie. Et on a vu, après plusieurs tentatives, soit avec la Géorgie de Chakachvili, finalement avec Zelensky, ils ont pu déclencher cette guerre. Ce qui m'a vraiment étonné, c'est une parenthèse que j'ouvre et je vais la fermer immédiatement. Je me souviens d'une déclaration de François Hollande et d'Angela Merkel qui parlait d'un accord qu'ils avaient signé avec la Russie. Mais ils ont dit carrément par la suite, c'était une façon de gagner du temps pour préparer cette guerre qui est en train d'être livrée entre l'Ukraine et la Russie. Mais pour revenir à notre sujet central, c'est qu'aujourd'hui, lorsqu'on voit les conflits qui se développent en Afrique, par exemple au Congo, il y a une mission onusienne au Congo. Il y a des missions... soit, bon, je ne sais pas, dans le pays du Sahel, s'il y a des missions onusiennes. Mais je sais que, oui, dans le temps, il y en avait, il y avait une mission au Mali, ok, et le Congo, le Mali. Bon, je ne sais pas aujourd'hui s'il y a une mission qui a été décidée et envoyée au Burkina Faso, mais même les petits pays avec des conflits plus ou moins moyens, les Nations Unies n'ont pas su résoudre leurs problèmes. En 2004, les Nations Unies ont été en Haïti, soi-disant pour rétablir la paix.
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0: Ils sont obligés de revenir en 2021, ils étaient obligés de partir. Ils sont aujourd'hui revenus sous plusieurs formes de missions, MMS, et aujourd'hui force de répression des gangs, et la situation ne fait que s'aggraver en Haïti. Je me souviens de cette question qu'on avait posée la semaine écoulée concernant le Fonds monétaire international. La question que s'était posée Jeune Afrique, faut-il brûler le Fonds monétaire international? Mais faut-il faire éclater les Nations Unies? À quoi sert cette organisation pour les pays en difficulté? Or, les Nations Unies ont pour rôle fondamental d'empêcher le développement des conflits et de les gérer dans l'éventualité de leur éclatement. Alors aujourd'hui, lorsqu'on regarde cette organisation Abdoulaye, on peut se poser la question, et elle se la pose, est-ce que les Nations Unies sont en mesure de résoudre les conflits qui sont en train de bouleverser le monde? Et aujourd'hui, les Nations Unies n'ont pas pu empêcher la guerre en Ukraine. Ce qui se passe aujourd'hui au Soudan, vous imaginez, Abdoulaye, depuis qu'on a démarré cette émission, on n'a jamais parlé du Soudan. Et pourtant, il y a une guerre qui sévit au Soudan. Et il y a une guerre civile qui ravage la Libye. Il y a d'autres endroits sur le continent africain. Il y a des conflits larvés et elle est à moins 5 de la guerre. Alors, les Nations Unies sont là. À quoi sert cette organisation?
1: Et d'ailleurs, je crois que c'est bien que tu aies rappelé les différentes bourdes qui ont été commises par les Nations Unies à travers le monde. Mais quand je parle du monde, je le mettrai entre guillemets. En général, c'est dans les pays pauvres comme en Afrique. L'une des plus grosses bourdes où les Nations Unies étaient présentes, c'était au Rwanda, où ils ont été les spectateurs passifs d'un génocide qui a tué en quelques mois plus d'un million de Rwandais. Et on a même accusé ou alors pointé un doigt accusateur sur les Nations Unies à travers des rapports établissant, devrais-je dire, leur culpabilité directe à cause de cette passivité criarde qu'ils ont montrée. Regardez aujourd'hui ce qui se passe en Haïti.
0: Il faudrait qualifier cette passivité, Abdoulaye, passivité criminelle. Un million d'êtres humains qui ont péri dans un conflit, c'est vraiment sous le regard passif et indifférent des Nations Unies. Et les pays européens, tels que la France, n'y sont pas pour rien. D'ailleurs, la France, par la suite, avait commandé une commission composée de Français et qui a été remettre les résultats de cette enquête à qui? À M. Macron, qui l'a sans doute enterré, qui a été en prison pour la responsabilité de millions de morts. Ça, c'est grave. Et c'est à nous autres de forcer le regard de l'Occident sur les crimes qu'ils ont commis, et ce sont eux qui sont juges et partis à la fois. Je m'excuse.
1: Et, c'est bien que tu sois intervenu. C'était pour étayer mon argumentaire. Et d'ailleurs, Jean, c'est là où je suis en train de faire un lien direct entre les Nations Unies et leur intervention et la présence ou alors l'importance des pays dans lesquels ils interviennent. Nous avions eu une conversation similaire lorsque, à un certain moment, nous avions posé les mêmes questions d'efficacité quand il s'agissait de la Cour pénale internationale, qui, à un certain moment, ne jugeait que les présidents africains ou alors ceux qui avaient été jugés comme étant des criminels africains. Aujourd'hui, vous regardez l'intervention des Nations Unies, communément appelée les casques bleus, c'est souvent en Afrique qu'ils interviennent. Est-ce qu'on les voit intervenir dans des conflits en Europe? Peu. Certainement, on les a vus en Yougoslavie dans les années 90, mais en général, c'est dans les pays pauvres qu'ils interviennent. Donc, c'est pour vous dire simplement qu'aujourd'hui, nous pouvons dire sans le risque de nous tromper que c'est une organisation qui a un but de régulation politique au profit de ces grands bailleurs qui sont les États-Unis et autres. Donc, allez-y, Jean, allez-y.
0: Je m'en voudrais de ne pas mentionner Gaza par rapport au manque des Nations Unies. Parce
1: Voilà.
0: que sous le regard encore, bon, je peux dire passif, de l'Occident, qui regarde Israël exécuter plus de 100 000 Palestiniens à cause d'un événement malheureux qui a eu lieu le 7 octobre 2023. Vous vous souvenez? Mais tout le monde se rappelle de 7 octobre 2023. Mais qui se souvient, Abdoulaye, des 100 000 Palestiniens, des enfants, des femmes palestiniens, et éventrés, exécutés par les bombes, la mitraille, les fusils d'Israël. Aujourd'hui, les colons qui sont en train de s'installer sur les terres des Palestiniens, sous le regard passif, et c'est pour moi l'occasion de dénoncer la position opportuniste de M. Macron, qui a attendu son dernier discours à la tribune pour prendre une position moraliste, mais ils auraient pu le faire avec beaucoup plus de force avant, et même empêcher la mort de ces 100 000 citoyens Gazaouis.
1: Le 7 octobre, Jean, n'est qu'un prétexte pour justifier un plan machiavélique qui a été mis en place depuis longtemps. Et d'ailleurs, parlant des massacres dans cette zone, je crois que le massacre de Gaza n'est que le dernier. Vous vous rappellerez, avec l'aide ou l'assistance de l'armée israélienne, le massacre de Chabra et Shatila dans un village libanais où ce village a été décimé par une faction de l'armée libanaise et l'assistance de l'armée israélienne. Donc, ceci a été fait, encore une fois, rappelons-le, toujours sous l'œil complice des Nations Unies. Donc, c'est pour vous dire simplement qu'aujourd'hui, le bilan sous le regard est assez macabre et il va falloir que le monde et le reste du monde, que je considère la majorité de cette organisation, non pas financièrement ou économiquement, mais la grande majorité en termes de nombre, viennent autour d'un idéal pour que, d'ailleurs, on va en parler si c'est sûr, que cette réforme qui est en train d'être mise en place à travers le UNAIDS, soit une réforme effective qui permettra à toutes les nations d'avoir leur voix dans cette organisation chambellan.
0: Et Abdoulaye, parlant de réforme, restons-en, et s'il devrait y avoir de réforme, est-ce qu'on va seulement tenir compte des moyens économiques de ces pays, de ces continents, qui sont définitivement sous-représentés? L'Amérique latine est quasiment ignorée, l'Afrique n'a aucun représentant au Conseil de sécurité. Est-ce qu'on va élargir le Conseil de sécurité? Est-ce que le Conseil de sécurité va continuer à préserver ses prérogatives de, comment dire, de sanctionner et n'importe quelle proposition et de soit le continent. 180 pays peuvent voter pour une résolution et un pays, le droit de veto d'un seul pays peut invalider la position de 180 pays, 200 pays. C'est inacceptable. D'ailleurs, la composition même et l'inexistence, l'absence de certains membres de la communauté internationale dans ce conseil est, à mon avis, une offense faite New York à ce qu'on pourrait considérer comme l'équité. Aujourd'hui, un continent comme l'Afrique, un sous-continent comme l'Amérique latine, et qui a un pays assez bien pourvu comme le Brésil. Et vous vous souvenez, Abdoulaye, au moment où l'Afrique du Sud, qui avait la bombe atomique, allait passer aux mains des Noirs, on a décidé d'enlever la bombe atomique aux Africains. C'était le seul pays du continent qui avait une bombe atomique. L'Afrique du Sud, le pays de l'apartheid. Et au moment où Nelson Mandela allait venir, eh bien, on a trouvé une formule pour écarter l'Afrique du Sud parmi les pays détenteurs de la bombe atomique. Alors, il y a une perception, je dirais, j'ose pas dire judéo-chrétienne, mais occidentale, et de ce qu'on considère être la sécurité mondiale, et nous autres sommes en train de vivre l'insécurité et de leur perception. Parce que ce que nous avons aujourd'hui en Afrique, si on fait un sondage à travers les rues, soit de Paris, Londres, aux États-Unis, et on demanderait aux habitants, est-ce qu'il y a une guerre au Soudan? Moi, je suis presque sûr que la grande majorité de ces gens-là ne seront peut-être même pas au courant de cette guerre qui est en train de décimer un grand pays comme le Soudan. Et tout comme ce qui se passe aujourd'hui en Libye. Et c'est la déstabilisation qui a été orchestrée, supportée, financée par la France. Et aujourd'hui, on voit ce qui se passe dans les pays du Sahel. Les Nations Unies n'y sont pas présentes. Et est-ce que les Nations Unies ont empêché ou bien se sont intervenus au Soudan? On a laissé ce pays comme l'apanage de la Turquie et la Russie et des autres pays traditionnellement qui ont toujours dominé et à la recherche de ressources minières. Et le Soudan est un grand pays producteur de pétrole, aujourd'hui ensanglanté par une guerre civile. C'est une situation, et puisqu'on parle de réforme, quel serait donc l'impact de l'Afrique? Quelle serait donc la représentation? Est-ce qu'on va continuer avec cette question de rotation au Conseil de sécurité où les pays africains se dépensent sans compter pour essayer d'avoir un poste où ils n'ont même pas un droit de vote au Conseil de sécurité? Est-ce qu'on ne doit pas repenser tout carrément les Nations Unies?
1: Et d'ailleurs, je crois que c'est là où on doit faire beaucoup d'attention à cette réforme et comment elle est présentée, parce que quand vous regardez l'Occident a cette tendance à insister sur l'aspect structurel de la réforme des Nations Unies, parce que quand vous écoutez les médias internationaux, ils insistent beaucoup plus sur le budget des Nations Unies qu'on doit réduire de 20%. Pour passer de 3,15 milliards à réduire ça à 270 milliards, le nombre d'emplois qui vont être diminués, supprimés, parce qu'on doit passer à l'ère de la technologie, Je crois que c'est là où les pays européens insistent, alors que les points essentiels qui doivent être regardés avec plus d'attention, c'est d'abord le Conseil de sécurité avec ses 15 membres permanents. Doit-on étendre ce Conseil de sécurité à d'autres pays avec l'entrée de beaucoup plus
0: Cinq
1: de
0: membres.
1: pays de...
0: Vous avez dit 15 membres permanents. Il n'y a que 5 au niveau du Conseil. Il y a des membres
1: Non permanent.
0: en rotation.
1: Voilà. Donc, il y a 15 membres, mais est-ce qu'on doit, on doit pas faire en sorte qu'on puisse avoir une représentation un peu plus démocratique, un peu plus élargie? Est-ce que le droit de vote, de veto doit être remis sur la table? Parce que, voyez-vous, les plus grands conflits qu'on voit aujourd'hui, ce sont des conflits qui sont d'abord ou bien initiés ou alors entretenus par un certain nombre de géants. Je te citerai les États-Unis, la Chine et l'URSS, principalement, parfois la France, parfois la Grande-Bretagne. Alors, si ces pays ont un droit de veto, certainement, la possibilité de cette organisation de résoudre le conflit, les conflits mondiaux avec un peu plus d'autorité va être remise en question. Donc, voyez-vous, il va falloir que les questions essentielles qui intéressent un certain nombre de pays, comme les pays du tiers-monde, soient mises sur la table. Je l'ai cité tantôt, le Conseil de sécurité, le droit de veto. Voilà deux points essentiels qu'il faudra regarder avec beaucoup plus d'attention. Maintenant,
0: Ok.
1: allez-y, allez-y, Jean, allez-y.
0: J'allais ajouter, Abdoulaye, lorsqu'on considère les bailleurs traditionnels de cette institution et lorsqu'on voit la possibilité pour les pays du Golfe, avec leur économie, la façon dont ils supportent certaines activités, soit sportives, et ils essaient de trouver leur place au soleil parmi les grands. Ils ont les moyens économiques. Pourquoi les pays du Golfe n'investissent pas aux Nations Unies pour se tailler une position et défendre des intérêts des pays qui, dans le temps, comme eux, ont subi les affres de cette institution?
1: Le plus grand pays, c'est l'Arabie Saoudite. Je crois que si vous regardez les finances, ils viennent à la quatrième place avec 42 millions de dollars qu'ils donnent aux Nations Unies. Ils ont, comme tu l'as dit tantôt, la possibilité de donner plus parce que le schéma a été déjà mis en place. Quand vous avez une meilleure, quand vous financez plus, vous avez une plus grande voix pour intervenir sur des questions stratégiques. Donc, certainement, l'Arabie Saoudite peut financer le Qatar,
0: Les Émirats.
1: les Émirats Arabes Unis, etc. Il peut financer. Mais ce qui m'a un peu étonné lorsque je regardais les finances de cette organisation, voyez-vous, quand vous prenez les trois premiers, vous retrouvez les États-Unis, la Chine et la Russie. Qui finance pratiquement plus de 80%, alors que les autres pays n'interviennent pas. Je sais que les finances, la situation économique des pays africains ne leur permet pas de mettre en place ou alors de financer cette organisation à grande échelle, mais encore une fois, des pays comme l'Arabie Saoudite, comme tu l'as dit tantôt, et les pays du Golfe ont cette capacité-là. Est-ce qu'on va leur permettre ça? Rappelez-vous, Jean, lorsque une réforme est mise en place, les deux tiers des pays membres, plus l'ensemble des membres du Conseil de sécurité, doivent voter pour faire passer ces lois-là. Et est-ce qu'il n'y aura pas, comme d'habitude, un droit de veto de ces grands pays et maintenir le statu quo au niveau de cette organisation? Jamais.
0: Bon, on va parler en tout dernier lieu de ce qui s'est passé aujourd'hui aux Nations Unies, qui est le théâtre des revendications du monde. Et aujourd'hui, on sait qu'Israël est un pays qui est quasiment mis en quarantaine par la communauté morale mondiale, si je peux m'exprimer en ces termes. aujourd'hui, M. Netanyahou, qui s'attendait à cette réponse. On a vu Netanyahou à la tribune des Nations Unies et il a été pratiquement conspué par la communauté internationale. Et on a vu l'Assemblée, vous voyez, l'Assemblée en train de défiler, abandonner la salle à M. Netanyahou, qui avait toutes les difficultés du monde pour contenir ce malaise, cet embarras.
2: Il a su
0: essayer de s'en sortir malgré tout, mais ça a été la deuxième fois une réponse consécutive des Nations Unies pour, tu vois, voilà. Vous pouvez regarder de vos propres yeux, Abdoulaye. Et les membres de la communauté internationale qui abandonnent la salle de l'Assemblée parce que M. Netanyahou était à la tribune. Il y a... Bon, on va revenir pratiquement pour commenter en dernier lieu ces images qui parlent d'elles-mêmes. Et puis, je pense que il n'y a que les États-Unis à supporter ce pays. Et aujourd'hui, on a entendu le président Trump conspuer la Cour pénale internationale pour avoir pour avoir inculpé M. Netanyahou comme un crime criminel de guerre internationale. Tout comme Alexandre de Poutine qui a été écopé cette charge, mais M. Netanyahou, lui aussi, est aujourd'hui un fugitif de la justice internationale. Et on a vu ce qui est arrivé aux membres de la Cour International Criminal Court, parce que certains d'entre eux ont vu leur visa révoqué aux États-Unis, et ce sont eux qui sont au banc des accusés, plutôt que parce qu'ils ont fait leur boulot, ils ont choisi avec beaucoup de légitimité d'inculper un criminel de guerre notoire, M. Benjamin Netanyahou. Abdoulaye.
1: Moi, je crois que voilà encore une fois un exemple assez patent de ce que nous disions tout à l'heure pour qualifier cette organisation qui souvent a cette image hideuse qu'elle montre souvent lorsque des exactions sont commises par ou bien les États-Unis ou leurs alliés. Si Netanyahou a pu résister à ce vent de désapprobation que le monde souffle dans sa direction, c'est parce qu'ils ont les États-Unis comme grand frère. Et d'ailleurs, c'est souvent avec beaucoup de fierté que je retrouve, ou alors que je vois cette tribune des Nations Unies comme étant le lieu de protestation ultime. Nous nous rappellerons toujours de Hugo Chavez qui disait qu'il y a une odeur de soufre.
0: Le
1: diable, et il a fait un signe de la croix. Ce fameux discours de Yasser Arafat qui disait que je suis venu à cette tribune avec un fusil dans une main et une fleur, un rameau d'olivier dans l'autre, et il donnait, ou alors il demandait à cette organisation, faites en sorte que ce rameau ne me tombe pas des mains, en leur disant, en filigrane, que si le rameau ne me tombait des mains, qui était sa paix qu'il avait amenée, il n'avait que le fusil qui lui restait. Et aujourd'hui, ce discours prémonitoire de Yasser Arafat est en train de se dérouler sous nos yeux, parce que ce peuple palestinien et ce monde arabe n'a plus d'autre que ce fusil. Et ce fusil, malheureusement, Jean, est aujourd'hui entre les mains d'un peuple qui ne fléchit pas, qui est le peuple iranien. Jamila.
0: Bon, je pense qu'on est bien obligé de changer de sujet. Le sujet, on n'a pas la prétention de l'avoir épuisé, Abdoulaye, mais il était de bon ton à ce qu'on jette un coup d'œil sur ce projet de réforme et cette Assemblée générale qui est en train de se dérouler.
1: Avant que tu ne termines, Jean, je voudrais simplement, certainement vous me qualifierez encore une fois de militant ardu de la paix.
0: Mais l'idéologue, pour... c'est pas de militant.
1: C'est le lieu pour moi de lancer un message à l'endroit de tous nos compatriotes africains qui nous écoutent pour supporter la candidature du président Macky Sall, parce que nous avons beaucoup d'espoir en termes de réforme, mais moi aussi pour faire en sorte que la voix de l'Afrique puisse être entendue avec un peu plus d'efficacité. Si nous avons, je sais que nous avions eu des secrétaires généraux qui ont dirigé cette organisation venant du continent, Boutros Ghali et Kofi Annan. Mais cette fois-ci, on est à un tournant important et si le président Macky Sall est élu, certainement il y a des réformes qu'il peut porter et ces réformes certainement vont bénéficier le continent africain. Jamelia.
0: Ok, je tiens. On va passer maintenant à la visite, cette fameuse visite de Xi Jinping ici aux États-Unis. Il y a quelques mois, le président Trump a été en Chine visiter M. Xi Jinping. C'est la visite de réciprocité puisqu'il lui avait lancé une invitation. Dans le temps, lorsqu'il y avait un sommet, surtout politique, c'était un sommet entre les États-Unis et la Russie, à l'époque de Brejnev, à l'époque où M. Andrei Gromyko était le ministre des Affaires étrangères de l'URSS, et l'époque de Gorbatchev, Reagan. Vous souvenez de cette rencontre entre Gorbatchev et Reagan. Maintenant, ce n'est plus... Et la Russie, l'URSS et les États-Unis, c'est la Chine qui est la puissance économique, militaire montante. D'aucuns disent que c'est la nouvelle puissance militaire mondiale qui s'impose. S'est imposée sur le plan économique. La Chine s'est transformée en tant que grenier de l'économie mondiale. La Chine qui entretient de rapports de paternaliste avec les pays de l'Asie, que ce soit du Vietnam, de Taïwan, les Philippines et autres. Et l'exploitation chinoise, c'est quelque chose d'extraordinaire par rapport aux États-Unis. On parle de 331 billions de dollars que les États-Unis importent de la Chine. Et je pense que ce chiffre va être en hausse à la fin de l'année. Les États-Unis exportent 156 billions de dollars vers la Chine. On a vu l'année dernière avec le conflit, la guerre des tarifs qui avait éclaté entre les États-Unis et la Chine. Et les États-Unis, l'administration Trump qui avait imposé un tarif de 145% à la Chine, pensant qu'ils allaient faire couper la Chine face à ces tentatives d'intimidation. Et la Chine a su retenir sa sérénité, son calme, et la réponse de Xi Jinping a été cinglante et la réponse fait encore mal aux fermiers américains qui n'ont pas cessé de subir les conséquences des inconséquences d'une politique mal conçue et mal planifiée. Alors aujourd'hui, on est à la phase d'une certaine détente entre les États-Unis et la Chine. Certes, et dans une situation économique troublée ou partout dans le monde, même la Chine est en train de faire face à des problèmes

sur l'importance pour la Chine des Nations Unies, qui a délégué son vice-président à la tribune, et Xi Jinping a choisi de prioriser le bilatéral entre les États-Unis et la Chine. On voit là où la balance est penchée, et l'option chinoise, je pourrais dire. Xi Jinping favorise le multilatéralisme. On a déjà parlé de l'importation des produits et de la chinois aux États-Unis, l'exportation. Trump, qui est quasiment un leader imprévisible, est en face d'un stratège froid que représente Xi Jinping. Vous vous souvenez, lorsque Trump a été en Chine, la phrase, la fameuse phrase de Xi Jinping concernant Taïwan, et qu'il avait menacé de déstabiliser l'économie mondiale, la sécurité, la stabilité du monde, était mise en question par Xi Jinping. C'est au cas où les États-Unis auraient manifesté beaucoup trop d'intérêt et n'auraient pas su laisser beaucoup plus de place à la diplomatie concernant la gestion du problème de Taïwan. Et aujourd'hui, on voit que, bon, à travers le cérémoniel, la façon dont Trump a reçu Xi Jinping, et Xi Jinping qui est en train d'observer la situation mondiale et voir comment Trump traite ses alliés. Il suffit de revisiter les rapports récemment des États-Unis et l'OTAN, les rapports entre les États-Unis et son allié le plus proche, et le Canada, avec qui il y a plus environ un trillion de dollars d'échanges, Abdoulaye. C'est-à-dire que la façon dont les États-Unis a traité le problème du Venezuela, l'Ukraine et la Russie, et Xi Jinping est en train d'observer les dégâts causés par une politique mal pensée, mal exécutée de Trump dans le Golfe. Le détroit d'Hormuz fait gripper l'économie mondiale. On est en train de faire face à une récession mondiale. Et l'Allemagne et la France, les deux plus grands moteurs de l'économie des pays de la zone euro, l'Allemagne fait face à une... est en pleine récession, je pourrais dire, ainsi que la France qui bat de l'aile avec une instabilité politique quasi exceptionnelle, et l'échéance d'une présidentielle qui s'annonce, Abdoulaye, où l'extrême droite frappe à la porte avec beaucoup plus d'insistance, plus que jamais. Marine Le Pen est donnée favorite des élections présidentielles de l'année prochaine. Autant dire, il y a beaucoup de pain sur la planche. Si on s'en tient aux déclarations de Xi Jinping, qui, bon, dans un langage diplomatique, qui prône la stabilité, on ne saurait s'y attendre à aucune déclaration tonitruante qui viendrait forcer la note et faire voler en éclat cette détente apparente qui existe entre les États-Unis et la Chine. Je parle de détente apparente parce que on sait que c'est pour la consommation nationale, internationale, que Xi Jinping est en train de parler de stabilité. Il en a besoin, à la vérité. Mais cette stabilité est alliée à la neutralité de la Chine devient de plus en plus questionnable, parce que lorsqu'on considère la position de la Chine par rapport à l'Iran, récemment, il y a une base américaine qui a été frappée. Il est bruit que l'Iran aurait bénéficié

0: Les
1: de
0: renseignements.
1: l'intelligence. Oui. Allez.
0: Non, je confirmais que oui, il aurait été question d'un appui des Chinois parce que un certain nombre de renseignements auraient été fournis à l'Iran à travers des images satellitaires. Mais voilà deux pays qui sont en train de se regarder en chien de faïence depuis près de 70 ans maintenant. Et pourquoi ça interpelle le monde? C'est parce que voilà deux pays dont le produit intérieur brut combiné fait 45% du produit intérieur brut mondial. C'est pour vous dire simplement que leurs moindres faits et gestes sont observés à travers le monde. Lorsque ces deux économies sont arrimées, le monde tousse avec eux. Mais voyez-vous, au-delà de cette importance économique, ils ont aussi une importance politique et géopolitique qu'ils sont en train de montrer depuis près de 70 ans. Dès que la Chine a pu mettre en place ce grand pays, économiquement parlant, mais aussi militairement parlant, ils ont été au pas des États-Unis. Rappelez-vous de la guerre, la première guerre majeure perdue par les États-Unis, qui est la guerre de Corée. Les Chinois ont été là pour supporter la Corée contre cette guerre-là. Et si les États-Unis ont perdu cette guerre, c'était à cause de l'appui humain, mais aussi logistique de la Chine. Et ceci a été une réponse directe parce que les États-Unis ont toujours supporté des pays qui étaient en conflit avec la Chine. Le plus récent, rappelons-le, c'est le conflit de Taïwan où la Chine, qui a une politique de une Chine unique, en incluant Taïwan, et les États-Unis supportent Taïwan de l'autre côté. Aujourd'hui, tu l'as mentionné.
1: Je m'excuse. Vas-y.
0: C'est pas grave, c'est pas grave. C'est pour mettre en valeur ou alors mettre en exergue ce conflit qui est en train de naître entre la Chine et les États-Unis. Ou alors de persister, devrais-je dire, parce que ce conflit date depuis plus de 70 ans, comme je l'ai dit tantôt. Aujourd'hui, les États-Unis, peut-être, ne peuvent pas se départir de la Chine à cause de cette importance économique qu'ils ont, plus de 300 milliards de changes commerciaux venant de la Chine. Qu'est-ce que reprochent les États-Unis à la Chine? C'est souvent deux points essentiels. C'est d'abord la manipulation du yuan, parce que nous le savons tous, la Chine est en train de manipuler le yuan en fonction de ses besoins de commerce à travers le monde. Et principalement, l'autre élément étant cette guerre tarifaire qui est en train de naître entre les États-Unis et la Chine. Donc, si Donald Trump s'est résolu à inviter la Chine à travers ce sommet bilatéral, c'est parce que voilà deux géants économiques qui ne peuvent pas aller l'un sans l'autre. La Chine est présente, elle est présente à travers le monde. Au moment où les États-Unis appliquent une diplomatie militaire, hein, avec plus de des centaines de bases à travers le monde, la Chine impose une diplomatie économique. Ils sont présents un peu partout en Afrique, en Asie et ailleurs. Et donc, ces deux géants, quand bien même qu'ils ont des approches différentes, sont en train de dominer le monde économiquement et militairement. Donald Trump a besoin de la Chine aujourd'hui, et je crois que c'est le point essentiel qu'ils vont discuter, c'est la guerre en Iran. Et lorsque ces négociations vont se tenir, certainement, il y aura des pays qui seront invités tacitement. C'est d'abord Israël du côté des États-Unis, mais aussi de l'autre côté, ce sera certainement l'Iran avec la Russie et d'autres pays. Nous espérons qu'au sortir de ce meeting, on aura la possibilité de trouver un accord pour terminer cette guerre d'Iran qui est en train d'étouffer l'économie mondiale. Xi Jinping a sa capacité à parler avec le gouvernement iranien, rappelons-le, qui, encore une fois, a réitéré sa volonté
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0: Jour Jésus descend sur la terre avec la maison Jean-Papa Lio. In nomine Patris et Filii et Spiritus Sancti.
1: Amen.
0: Ou pas comme ça, non, pas?
1: Moi, non, l'école catholique, nous
0: disons. Ok. Par lui, avec lui et en lui, à toi, Dieu le Père Tout-Puissant, dans l'unité du Saint-Esprit, tout honneur et toute gloire, et pour les siècles des siècles.
1: Je vais ajouter une. Je suis venu, j'ai vécu. Jules César. Bonsoir, mesdames et messieurs.
0: Exactement. Amis des ondes, bonsoir. Didi n'était pas là. Didio était présent aujourd'hui. On s'est fait accompagner de Didi. Didier Dimanche avec nous au studio. Et comme il a dit, every other Friday, Saturday, il est toujours là ensemble avec nous pour la délectation des mélomanes de toutes les classes épidermiques. Radio New York Creole FM, la station de César. Et avec nous, une fois de plus, notre Didier et Mbakonev qui sont bien préparés pour nous.
1: Bon, et juste avant, et salutations à vous, chers auditeurs. Donc, c'est un plaisir pour moi personnellement d'être avec vous aujourd'hui. Donc, mon nom, c'est Didier Dimanche. Je suis content d'être avec mon ami et frère Peter Sonvalet pour la délectation de la musique haïtienne. Parce que je me connais généralement, il est samedi, donc c'est de la musique compas et qu'on joue et, primordialement. Donc, nous parlons de la bonne musique. Mais salut tout le monde New York et Montréal qui tend de nous et salutations avec Haïti. Donc, mettez après déjà. Donc, titre là, c'est New Look avec grand dépensé et comme musique que je mets en dehors. 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
0: Je suis de la famille Soyette, n'est-ce pas, Didier?
1: 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Donc, salutations encore à vous et chers auditeurs, mesdames et messieurs. Donc, c'est un plaisir encore d'être avec vous. Et pour nous donner des bonnes musiques et puis faire belle discussion tout. Et aujourd'hui, c'est samedi. Malheureusement, nous avons mauvais temps, mais ça n'a pas empêché que l'esprit a toujours haut. Donc, we're going to keep the spirits high.
2: Oui. Et belle
1: musique. Et la prochaine musique là, c'est. 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
1: 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Donc, c'est Phénomène Tabou avec Tabou Combo.

0: connaissait bien un phénomène, Didi et Peterson de Valin.
1: Ça, c'est à vous.
0: L'équipe est bien au complet. Je dois vous dire qu'on ne change pas une équipe qui gagne. Si on a Didi au Peterson Valin, Didro Dimanche, l'équipe de MVG Creations et puis l'équipe de. Comment business d'arrêt là encore?
2: Oasis Reception.
0: Oasis Reception. Tout bagage changé. Tu bailles, ça, tu bailles là, dans les.

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0: 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Donc, malgré qu'il y ait un mauvais temps, donc ça n'a pas empêché que nous qu'il y ait des chaleurs. 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

0: la chanson de Didier. Il ne faut pas créer de jalousie après Jakout Music. Il faut tourner. 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
0: Le Vice Touquet.
1: Jazz pour nous.
0: Jazz pour moi.

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0: 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Juste avant, et non, on nous a parlé.
2: 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Parce que le problème, c'est que nous n'avons pas de moyens pour nous. 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
2: 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Jusqu'à présent, on a si nous tendons de la faire nous vibrer.
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0: Ça, c'est un classique qu'on a là. S'il traverse ces générations sont classiques.
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2: 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C'est ça lié, mais en musique qui hit, et il n'y a pas qu'à faire 10 jours, il fait 2 semaines, 3 semaines.
1: 2 semaines, non, oui. Surtout qu'on attendait le
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1: Oui. 10 semaines, comme on dit.
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1: quoi. Non, mais on dit, monsieur, quoi.
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1: 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Le moment de sortir, il y a tout une fougue derrière.
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2: Musique classique ou bien?
1: Non, musique classique, là, c'est une musique qui était pour toute génération.
0: 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Je ne vais pas parler. Je suis un homme depuis 2 mois, ok? 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
0: de la. Non. 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Non, mais comment? 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
0: Faut me respecter là. 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
0: 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On hit, son musique qui fait bruit pour le moment. 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Ok? Classique à travers ces générations. 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
0: c'est un exemple.
2: Il va faire même effet à ce. 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Peut-être dans la même génération de sortis, pour que même monde soit émerveillé. Mais la génération qui vit là, qui a joué, je garantis qu'il va même brindé.
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Nous t'attendons nous sur Radio New York, Creole FM, on a suivi l'émission Peterson Valley Show chaque samedi qui entre la caille. Nous, alors, mesdames, messieurs, nous attendons Richel Guillaume en compagnie du groupe Kai. Eh bien, on a enchaîné avec Skacha Number One, les fanatiques du Skacha Number One. Vous êtes servis aux ananas. Nous pouvons aller aux ananas avec Skacha Number One. Yes. 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

0: Yes, yes, alors on en profite pour saluer la mémoire de Zouzoul. 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
1: Enfin, il y a besoin de questions dans l'air, mais j'ai une question dans l'air.
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0: Oh, de 2015 à nos jours, qui est...
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0: 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Je ne vais pas aimer live. 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Alors, nous connaissons les aléas de la technologie. Eh bien, nous retournons avec Skacha. Il y a des problèmes dans les régions, on a pu se résoudre.
1: Dernière occasion.

0: That's right. That's right. That's right.
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0: Father Frequent.
1: Yes. Yeah. Didi a pas le féminin aux ananas, mais malheureusement, il a fait de son mieux pour nous emmener aux ananas avec le sketch number one.
2: Ça parle de classique.

0: Enoch Boussico. Notre superstar maker. Didier, le monde est branché avant de nous éclipser.
1: Bien sûr. Donc, mais merci, et à chers auditeurs. Donc, son plaisir pour nous avec nous. Et donc, une réputation avec sur New York et New York FM, nous avons gagné. Et nous disons tout, merci. Donc, discussion va continuer encore la semaine prochaine et samedi prochain. Et en fait, nous pas chita d'accord, bosser ça qui point émission. Donc, nous continuons de discuter. Et puis, nous apprenons samedi prochain. Merci. Bonsoir.

Je dois vous dire que Vanessa est devenue la star de Philadelphia grâce à son parrain, Enoch. Enoch Boussico. Enoch, nous voilà. Nicolas, ouvert, mon cher.

0: Ozanana, le Skacha number one,
1: oui.
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Il a fait de sa filleule. Super ça la Philadelphia, oui. Didier était avec nous, rendez-vous avec moi, c'est pour vendredi prochain sur Radio Fréquence Mondiale, devenue la fierté haïtienne. Courtoisie, FVG, Creations de Fabienne Gaston. Arsène Moïse, Papa Calme écrit. Bye bye tout le monde, à la prochaine.